Ça commence fort la kaljeuse cette semaine. Tänään ohjelmaan lähdetään liikelle aika rajulla biisillä. C'était Kokanha, la formation qui chante en occitan, qui fait paraître un album très bientôt, qui aura pour titre Flamme Folklore. Le morceau a pour titre Clam. Et c'est un bon signal de départ pour cette heure de musique éclectique, mais ordonnée. En ma compagnie, je m'appelle Jean-Philippe Payette, Minaolen Jean-Philippe Payette. Je suis à Helsinki, en Finlande, et vous m'écoutez sur CKIA 88,3 FM, la radio urbaine de Québec, ou sur la radio 100,3 MHz, pääkaupungin seudulla. Et cette semaine, je suis en vacances. Au-delà de la radio, je suis prof et je suis en vacances. Et ça fait souvent des émissions, j'ai remarqué, plutôt détendues, souples, avec un peu plus de folie douce encore. Et là, je regarde ce que j'ai prévu et ouais, c'est plutôt confirmé. Je vous explique. Je vais commencer avec, donc, j'étais content, là, quelques nouveautés qui m'ont plu. Donc, Kokanha, qu'on vient d'écouter, le groupe qui chante en occitan. Ça m'a fait penser à une chanteuse finlandaise que je vais vous présenter. Puis on va glisser, faire du finlandais qui, curieusement, m'a donné envie d'aller explorer des sonorités presque reggae, puis portugaise, brésilienne, et puis on va ensuite glisser vers, en fait, je vous explique, dans le cadre d'un DJ set dernièrement, on m'a invité à réfléchir à la notion de flashback. Et donc, j'ai une sélection musicale qui va dans ce sens-là en fin d'émission. Quand j'ai des DJ sets en Finlande, j'aime bien l'idée de vous en donner des morceaux au Québec. Et là, vous entendrez à la fois la notion de flashback de manière un peu thématique. Et puis, je vais me permettre aussi de poser deux morceaux qui ont été significatifs dans ma vie de petit garçon, presque en couche, là, en salopette en tout cas, écoutant de la musique dans le salon, à la maison. J'ai même une photo de ça, faudrait que je mette ça en ligne. En tout cas, des morceaux qui sont restés, hein, des années 80, que je vous pose. Ce sera donc un moment un peu nostalgique. On va terminer tout ça normalement avec un flash instrumental, un flash proustien. On pense à Du côté de chez Swan, à la recherche du temps perdu, les réminiscences, des flashbacks, quoi. Alors, ça fera la kaljeuse cette semaine. Ce avec quoi on a commencé cette semaine, Kokanha. Ça m'a fait penser à la chanteuse et kanteliste finlandaise Maija Kauhanen. Le kantele, c'est un instrument à cordes, un instrument traditionnel en Finlande, un instrument de la famille des sitars. Et il y avait quelque chose dans Kokanha qui m'a ramené à Maija Kauhanen. On va commencer avec ça. Je vous présente de son album, son excellent disque Mennet. On écoute le morceau Serpent. En finnois, ça donne Kärme. Chers kaljoit, hyvät kuuntelijat, chères auditrices, chers auditeurs, je vous souhaite une excellente kaljeuse.

Maya Kahanen avec le morceau Kärme, le serpent. Il y a un truc assez beau en finnois, c'est le mot dragon. Dragon en finnois, ça se dit lohi kärme. Lohi, c'est le saumon. Kärme, vous l'avez compris, c'est le serpent. Eh bien, dragon en finnois, c'est un saumon serpent. Lohi kärme. J'ai toujours trouvé ça génial. On reste en Finlande, au moins pour le prochain morceau. On y est si bien. On retrouve, après un petit moment d'absence, le projet Rotosound, le projet de Sami Sammalkallio, qui a le bonheur, un peu comme Maya Kahanen, en fait, de moderniser certaines sonorités traditionnelles des sons finlandais. Donc, on a ce mélange d'influences qui fait en sorte qu'on va trouver, oui, le kantele qu'on vient d'entendre, mais aussi des sonorités bossa nova, électro, hip-hop et pourquoi pas dub reggae. Et c'est exactement ce qui va se passer là dans le prochain morceau. Et la rencontre sera plutôt heureuse, puisque ce sera un morceau que vous connaissez peut-être, classique du groupe finlandais Nightwish, Walking in the Air. Et ce Walking in the Air, ici, par Rotosound, chanson de Noël, hein, ce qui peut paraître parfois un peu étonnant, une chanson vraiment rattachée à cet univers-là, en tout cas ici en Finlande. Chanson de Noël, mais avec des sonorités tropicales, estivales. Morceau parfait, il me semble, pour faire le lien entre donc, le très froid et le très chaud. Et en avril, on ne se découvre pas d'un fil, on est un peu coincé. Hein. Ici, une chanson de Noël, au fond, pouvait s'écouter sous le soleil. On écoute ça, on teste et on met le cap vers l'été, hein. On s'accroche.

toujours beaucoup aimé cette Marie-Jo Thériault version reggae avec China Jade Café. C'était tiré d'une compile qui avait pour titre Redub Chronique. Et en écoutant ça, le reggae, c'est pas mon territoire habituel, je pense que vous le savez. Mais voilà, en écoutant ça, ça m'a ramené, je me suis mis à penser à ce qu'il y a pu avoir de reggae dans ma discothèque. Et ça vient de me revenir à l'esprit un album paru en 2001, c'était sur étiquette Audiogramme. L'album avait pour titre « No one knows where the hell we are » et c'était signé Adam Shaki. On va écouter ça. Je me rappelle que je remettais souvent ce morceau-là, je ne l'ai pas écouté depuis un bon moment. Là, ça me fait sourire. Ça a pour titre « Silly Old Cow ».

Je sors un peu de mon texte et de ce que j'avais prévu. Je sors Alexandre Desilets, Les gens heureux, puisque ça m'a traversé l'esprit en écoutant ce qu'on écoutait ensemble juste avant. C'était Marie Froes avec Colombina. On va y aller avec une nouveauté, celle de Ori Kaplan et Lihu Melamed. On écoute Shangri-La.

Comme un sorbet entre deux plats, c'était Ori Kaplan Lehu Melamed, tiré de leur album Rêverie, apparaître sur étiquette Bat of Record, ça avait pour titre Shangri-La. Nouveau bloc à l'émission, c'est à partir de maintenant que je me dirige vers la notion de flashback. On m'a demandé de faire un petit DJ set pour un samedi soir sur cette notion et je vous en donne quelques morceaux. Il y aura à la fois des morceaux qui, moi, me ramènent très très loin dans mon enfance, mais avant de se rendre là, sur une cadence un petit peu krautrock, on va écouter les Allemands du groupe Neu. Classique, mais avant le français Lescope avec Echo.

Voilà qui met un terme au segment Krautrock, rock choucrouté de l'émission cette semaine. Nœud avec Ici, et avant on avait Lescope avec Echo. Toujours dans l'esprit de ce DJ set sur le thème du flashback, je vais clore cette calieuse-ci avec deux morceaux francophones, un québécois, l'autre français, que j'ai mis donc dans cette sélection musicale pour cette soirée en Finlande, un samedi soir sur ce thème, le flashback. Et je vous en dis pas plus, je vais juste vous poser là en fait deux morceaux significatifs de ma prime jeunesse, de mon enfance. En salopette, coupe champignon, tout ce que vous voulez. Ce que j'écoutais pendant que j'apprenais à écrire, par exemple, et même à lire. Deux classiques. Donc, on va avoir un classique français, un complice d'ailleurs de Céline Dion, mais juste avant, une chanteuse québécoise qui, avec le morceau qu'on va écouter, avait signé à l'époque le meilleur vidéoclip de l'histoire de l'humanité. On écoute ça.

J'avais 4-5 ans, pas plus. J'aimais beaucoup la mélodie, mais clairement, je comprenais absolument pas les paroles. Jean-Jacques Goldman, La vie par procuration, juste avant Marjo, avec Celle qui va. Et c'est déjà tout pour nous. San Pietro Inense, Kietos Palionetole, Tamukana. Merci beaucoup d'avoir été là. On va se laisser avec... Ah! Parce que je reste sur le flashback, là. Marcel Proust a bien sûr écrit du côté de chez Swann. Ça a également donné lieu à une chanson signée le chanteur néerlandophone et absolument francophile Dave. Et j'ai trouvé ça, une version instrumentale. C'est tellement guimauve que c'en est sophistiqué. Et on va donc se laisser sur ce très haut niveau d'élégance, de grâce, de triomphe. La version instrumentale de « Du côté de chez Swann » de Dave, signée Caravelli. Il ne me reste plus qu'à vous souhaiter une très très bonne semaine. Merci encore une fois d'avoir été là. Jean-Philippe Payet-Salon, Hyvää viikkoa, kiitos ja kuulemiin.

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Au revoir.

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2: Bonjour, ici Julianne Perrault. Voici votre bulletin du jeudi 20 août 2026. La Ville de Québec a annoncé hier qu'elle bonifie son programme d'aide aux entreprises touchées par les chantiers de Tramcité en ajoutant 5 nouveaux territoires d'application à son programme d'aide financière. Quelques 370 entreprises deviendront admissibles à une aide financière pouvant atteindre 30 000 $. À compter du 2 septembre prochain, 2 nouveaux secteurs seront soumis à l'adoption du comité exécutif sur le boulevard René-Lévesque, entre les avenues Belvédère et Turnbull et entre l'avenue Turnbull et la rue de l'Amérique française. L'administration Marchand affirme offrir un programme d'accompagnement parmi les plus importants au pays. La Ville de Québec a également effectué hier une mise à jour des interventions arboricoles dans le cadre du projet Tramcité. La Ville procédera à l'abattage de 50 arbres dès septembre entre l'Université Laval et le Parc de l'Amérique française. Les estimations démontrent que plus du 3/4 des arbres d'alignement situés le long du tracé du futur tramway devraient être protégés, soit 5328 des 6821 arbres recensés. Toujours concernant les travaux du tramway, la Ville de Québec a repoussé à l'an prochain la mise à double sens de la rue Dorchester dans Saint-Roch. Radio-Canada nous apprend que le nombre de postes d'enseignants vacants a diminué de moitié en une semaine dans la capitale nationale et en Chaudière-Appalaches. À Lévis, par exemple, le nombre de postes à pourvoir est passé de 190 à 80. Aux premières seigneuries, il est passé de 151 à 26, tandis qu'il ne reste que 2 postes vacants au centre de services scolaires de la capitale. Une amélioration accueillie avec scepticisme par le syndicat de l'enseignement de la région de Québec, qui affirme que ces chiffres ne reflètent pas la réalité sur le terrain. Le média Montcartier nous apprend que le symposium Visiteurs revient cette fin de semaine pour sa 19e édition, mais dans un nouvel emplacement. Les 22 et 23 août, 64 artistes seront réunis au Parc de la Francophonie de 10h à 17h. Le public pourra découvrir les œuvres, assister à de la peinture en direct et faire quelques achats. Les organisateurs espèrent ainsi profiter d'un site plus achalandé et mieux protégé des intempéries. L'événement avait même failli être annulé cette année, faute de ressources pour l'organiser. Et depuis lundi, le Festival international de musique corporelle a pris siège dans Saint-Roch. Une programmation familiale est d'ailleurs offerte gratuitement aux familles à la bibliothèque Gabriel-Roy, en plus d'ateliers et de spectacles pour tous. Ce vendredi 13h30, à la salle de spectacle de la bibliothèque, se tient d'ailleurs le spectacle Clapella. Vous pouvez réserver vos places en ligne directement. C'est ce qui complète cette édition. Au nom de toute l'équipe, bonne journée à l'antenne de CKIA 88.3 FM et CKIA FM.org.

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1: Bonjour, ici Julianne Perrault. Voici votre bulletin du jeudi 20 août 2026. La Ville de Québec a annoncé hier qu'elle bonifie son programme d'aide aux entreprises touchées par les chantiers de Tramcité en ajoutant 5 nouveaux territoires d'application à son programme d'aide financière. Quelques 370 entreprises deviendront admissibles à une aide financière pouvant atteindre 30 000 $. À compter du 2 septembre prochain, 2 nouveaux secteurs seront soumis à l'adoption du comité exécutif sur le boulevard René-Lévesque, entre les avenues Belvédère et Turnbull et entre l'avenue Turnbull et la rue de l'Amérique française. L'administration Marchand affirme offrir un programme d'accompagnement parmi les plus importants au pays. La Ville de Québec a également effectué hier une mise à jour des interventions arboricoles dans le cadre du projet Tramcité. La Ville procédera à l'abattage de 50 arbres dès septembre entre l'Université Laval et le Parc de l'Amérique française. Les estimations démontrent que plus du trois quarts des arbres d'alignement situés le long du tracé du futur tramway devraient être protégés, soit 5 328 des 6 821 arbres recensés. Toujours concernant les travaux du tramway, la Ville de Québec a repoussé à l'an prochain la mise à double sens de la rue Dorchester dans Saint-Roch. Radio-Canada nous apprend que le nombre de postes d'enseignants vacants a diminué de moitié en une semaine dans la capitale nationale et en Chaudière-Appalaches. À Lévis, par exemple, le nombre de postes à pourvoir est passé de 190 à 80. Aux premières seigneuries, il est passé de 151 à 26, tandis qu'il ne reste que 2 postes vacants au centre de services scolaires de la capitale. Une amélioration accueillie avec scepticisme par le syndicat de l'enseignement de la région de Québec qui affirme que ces chiffres ne reflète pas la réalité sur le terrain. Le média Montcartier nous apprend que le symposium Visiteurs revient cette fin de semaine pour sa 19e édition, mais dans un nouvel emplacement. Les 22 et 23 août, 64 artistes seront réunis au Parc de la Francophonie de 10h à 17h. Le public pourra découvrir les œuvres, assister à de la peinture en direct et faire quelques achats. Les organisateurs espèrent ainsi profiter d'un site plus achalandé et mieux protégé des intempéries. L'événement avait même failli être annulé cette année, faute de ressources pour l'organiser. Et depuis lundi, le Festival international de musique corporelle a pris siège dans Saint-Roch. Une programmation familiale est d'ailleurs offerte gratuitement aux familles à la bibliothèque Gabriel-Roy, en plus d'ateliers et de spectacles pour tous. Ce vendredi 13h30, à la salle de spectacle de la bibliothèque, se tient d'ailleurs le spectacle Clapella. Vous pouvez réserver vos places en ligne directement. C'est ce qui complète cette édition. Au nom de toute l'équipe, bonne journée à l'antenne de CKIA 88.3 FM et CKIAFM.org.
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Bonjour tout le monde. Oui, ici Brian Saint-Louis qui vous accueille encore une fois cette semaine à L'Heure Bleue. L'Heure Bleue, c'est cette émission toute simple où je vous propose un petit menu musical tissé autour d'un thème. Aujourd'hui, c'est un thème qui, je trouvais, se prête bien à une émission présentée pendant la programmation d'été. Parce que je suis sûr que plusieurs se sont dit cet été que, mon Dieu, tout cela allait bien trop vite, encore une fois. Donc oui, à l'émission aujourd'hui, les heures, les âges et le fameux temps assassin qui passe toujours trop vite. Oh, que ce sera poétique, ça, je le sens.

Faisons le calcul, si vous voulez bien. J'avais oublié simplement que j'avais 2 fois 18 ans. Elle avait donc 36 ans. Bon, c'est sûr, on peut se lancer dans le grand débat, là, et se dire que quand même, à 18 ans, il était peut-être un peu jeune pour elle, le petit fringant, hein? Ou sinon, elle est complètement dans l'autre sens, faire de l'empowerment pour les cougars. Hey, blague à part, là, apparemment que la traduction suggérée pour empowerment, ce serait autonomisation. Il me semble que ça fonctionne pas partout, ça. Enfin, donc oui, on peut se lancer dans des grands débats comme ça. Mais moi, chaque fois que j'entends Dalida chanter « Il venait d'avoir 18 ans », c'est pas vraiment son âge à lui auquel je pense, mais plutôt à l'espèce de constatation triste de Dalida à la fin de la chanson, de réaliser qu'elle a 36 ans, qui a l'air de se trouver tellement dépassée, alors qu'elle a seulement 36 ans, quand même, hein? Ça, évidemment, c'est le gars qui a passé ses 36 ans depuis longtemps qui dit ça pour se rassurer, parce que, mon Dieu, si on est plus jeune à 36 ans, j'ose même pas me demander où je suis rendu. Mais ces considérations d'âge, ben ça semble pas ça à quoi pensait Dalida en chantant cette chanson-là. Elle, ça a l'air qu'elle pensait à autre chose. On dit sur les internets que cette chanson-là était très émotive pour elle parce qu'elle racontait un peu une histoire qu'elle avait vécue. Dalida, elle avait eu une relation passée et restée secrète à 34 ans avec Lucio, un étudiant italien de 22 ans. Elle était tombée enceinte, mais elle a choisi d'avorter en secret de presque tout le monde, même de Lucio. Mais l'opération va avoir des conséquences et elle va devenir stérile, ce qu'elle ne réalisera que 15 ans plus tard. On dit que c'était cette tragédie qu'elle pense en chantant cet amour impossible. Elle l'aura vraiment pas toujours eu facile, Dalida. Hein? Mais quel classique, cette chanson, quand même! Et c'est ce qui débute notre nouvelle émission de l'Heure Bleue où aujourd'hui, on va parler d'âge, de temps, du temps qui passe et écouter des chansons qui tournent autour de ce thème. Mais pourquoi pas rester tout près de Dalida pour repartir en musique? En 68, donc quelques années avant, il venait d'avoir 18 ans, Dalida reprend en français une chanson qui a obtenu un certain succès en anglais sous le titre « Those Were the Days » tout juste un mois auparavant. Hey, je vous dis que dans ces années-là, ça niaisait pas avec la POC pour faire des adaptations. Eddie Marnay a donc adapté la chanson en français pour Dalida, qui va en faire un grand succès. Mais cette chanson-là, elle venait de beaucoup plus loin et elle avait beaucoup plus de vécu. La mélodie nous venait de Russie. Elle avait été composée en 1924 par Boris Formin. Ça s'appelait « Daragoy Linyu », donc valement quelque chose comme « Sur le long chemin ». En russe, pas de taverne du vieux Londres, de soirée folle ou d'amour perdu. C'est une ballade romantique, mais dont on dit qu'elle était aussi pleine de double sens anti-soviétique. La chanson va d'ailleurs être bannie par les autorités là-bas, mais continuer de résonner chez les expatriés. De là peut-être que l'air a pu être pris en anglais quelques années plus tard. Bon, vous l'avez sans doute deviné depuis tout à l'heure, cette chanson, c'est « Le temps des fleurs », un classique indémodable, repris par plein de gens depuis, même au Québec, en musique, IMA.

En 1965, Charles Aznavour chantait « La Bohème ». C'est une chanson qui était tirée de déjà quand même, hein, son 14e ou 15e disque. Il avait commencé ça en 1953, Charles Aznavour. En 2008, Charles Aznavour était sur les plaines d'Abraham pour le Festival d'été de Québec dans un rare concert extérieur, nous rappellent les articles de l'époque. Il avait quand même déjà 84 ans. J'étais là, mais les années passent et mon souvenir devenait un peu flou de ce spectacle-là. Il me semble que c'était bien comme spectacle quand même, c'était pas gênant comme concert. Des fois, avec l'âge, ça devient moins évident. Mais là, de ce que je me souviens, il me semble que ça allait. Il me semble qu'on avait aussi passé une belle soirée. Je suis pas sûr sur le coup que j'avais trouvé ça complètement mémorable. C'est un spectacle extérieur, justement. C'est peut-être pas le meilleur contexte pour être en communion parfaite avec son public quand on a ce type de répertoire. Mais bon, quand même, Québec avait eu la chance de voir Charles Aznavour sur scène. À cet âge-là, j'ai eu cette chance. J'ai manqué tellement de monde en show avant qu'il nous quitte. Au moins, lui, je l'aurais vu. Et là, en vous faisant jouer cette pièce, ce grand classique de Charles Aznavour, je me suis posé une question bizarre. C'est quoi le lien entre la bohème, celle décrite par Charles Aznavour dans la chanson, là, ce mode de vie-là, la pauvreté, les arts, les plaisirs hédonistes, et l'autre bohème, c'est-à-dire la région de la Bohème en Tchéquie, parce que oui, hein, depuis 2016, on a adopté officiellement la forme courte du nom de la Tchéquie, mais ça a l'air qu'on peut encore dire République tchèque. Pour ceux qui sont nostalgiques comme moi, c'est juste la forme longue. Eh bien, j'ai fouillé et on explique que l'apparition du mot bohème en tant qu'épithète va remonter en France à 1659. C'est là qu'on va le voir écrit pour la première fois. Et c'était pour décrire un homme qui mène une vie sans règles, en le comparant au peuple nomade qu'on n'appelait pas encore à l'époque les Tziganes et les Roms, que l'on croyait venir de cette région, la Bohème. Ceci explique donc cela. Et là, dites pas que je vous ai jamais rien appris à cette émission-là, hein?

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Vous êtes avec Brian Saint-Louis sur les ondes de CKIA FM. On est encore aujourd'hui dans des chansons qui parlent de l'âge, du temps qui passe. Et je vous ai fait entendre un petit bloc musical qui a commencé avec de gros hits radio de ces années-là. Souvenirs retrouvés avec l'immense Francine Raymond, dont on s'ennuie beaucoup. Et Laissez l'été avoir 15 ans de Claude Dubois. J'ai hésité, j'ai mis la version originale, mais Safia Nolin en a fait une fort jolie reprise sur son disque Reprise, justement. Vous irez écouter ça. Et tout de suite après, on a entendu le chanteur français Dorian. Peut-être que son nom vous dit rien. C'est un chanteur, il a fait 5 albums, mais surtout, il a collaboré avec beaucoup de monde. La chanson la plus connue qu'il a écrite, c'est « Elle me dit » de Mika. C'était assez incontournable à un certain moment sur les radios, cette chanson-là. Ça vous dit assurément quelque chose. Mais il a aussi collaboré et écrit des chansons pour plein de monde. Mika, oui, mais aussi Julien Doré, Sylvie Vartan, Karen Nann, Elena Noguera, Pauline Croze, Emmanuel Seigné. Bref, beaucoup de monde. Donc, ça semble aller assez bien, ces affaires. J'ai un seul disque de Dorian à la maison. C'est un album de 2004 qui s'appelle Le Grand Bain. Ironiquement, c'est un disque que j'ai quand même beaucoup écouté, mais inexplicablement, jamais allé fouiller dans le reste de la discographie de Dorian pour chercher à en connaître un peu plus sur lui après ça. Je me rappelle comment je suis tombé sur ce disque-là. C'était à peu près en 2004, d'ailleurs, une époque lointaine où il y avait encore plusieurs magasins de disques en ville. Un jour, j'étais allé fouiller chez Musique du Faubourg sur la rue Saint-Jean, un tout petit magasin avec beaucoup de disques empilés les uns sur les autres que j'aimais vraiment beaucoup. J'avais acheté quelque chose, probablement, c'était le temps des fêtes. On m'a fait remplir un coupon pour un tirage qu'il y aurait après Noël. Je le remplis, j'oublie tout ça, évidemment. Mais voilà, Tipa, que quelques semaines plus tard, on me rappelle. Félicitations, vous avez remporté le tirage et vous gagnez un bon d'achat de 50$ dans le magasin. Ça m'en prenait pas plus pour me combler de bonheur. Je me suis dit, tiens, je vais être fou, je vais acheter quelque chose que je connais pas nécessairement pour découvrir de nouvelles choses, étant donné que c'est gratuit cette fois-là. Et je suis tombé sur le disque de Dorian. J'ai vu qu'il y avait un duo avec Karen Ann, qui était une chanteuse que j'aimais beaucoup. Donc, je me suis dit, allons-y avec Dorian, on va voir comment ça sonne. Et finalement, ben, c'était un bon choix. C'était de la pop française, mais je trouvais que ça s'écoutait bien. C'est pas nécessairement toute la pop française qui s'exporte bien de ce côté-ci de l'Amérique, dirons-nous. Et là, la raison qui m'a donné le goût de vous le faire entendre aujourd'hui, eh bien, c'était pour cette chanson « Adolescence » qui nous ramène au thème d'aujourd'hui, l'âge, le temps. L'adolescence, pas toujours une période facile. Hein? Il y a une autre chanson que j'aime bien sur l'adolescence. C'est aussi une chanson qui nous arrive de France. C'est d'une chanteuse que je vous ai fait entendre à quelques reprises ici à l'émission quand même. En musique, on va aller entendre Pascal Borel en conversation avec sa fille qui, au ciel, vient d'avoir 12 ans, donc qui gagne en âge, mais qui perd en naïveté.

Je n'ai surpris absolument personne avec ce choix musical et je l'assume totalement. Après avoir écouté 12 ans de Pascal Borel, ben tout le monde m'a vu venir, évidemment. On allait écouter le grand classique de Diane Dufresne, J'ai 12 ans. C'est une des pièces les plus connues de son répertoire. C'est tiré de l'album Striptease. J'espère que tout le monde a ça à la maison en vinyle, ce disque-là. Pour moi, c'est probablement son meilleur. Là-dessus, il y a Le Parc Belmont, Alice en cinémascope, Striptease, L'hymne à la beauté du monde. Tout est bon là-dessus. Je vous disais en début d'émission qu'il y avait une histoire cachée pour Dalida derrière Il venait d'avoir 18 ans. Bon, je ne sais pas si c'est vraiment le même équivalent avec Diane Dufresne. Je ne sais pas trop si le chiffre a été choisi consciemment par Luc Plamondon. Mais 12 ans, c'est aussi un chiffre symbolique pour Diane Dufresne. C'est un âge où, elle aussi, elle a été forcée de prendre beaucoup de maturité tout d'un coup. C'est l'âge où elle a perdu sa mère, qui est décédée beaucoup trop tôt. Je ne sais pas si elle a toujours une pensée pour elle au moment de chanter la chanson. Peut-être, qui sait. L'âge, ben, c'est un thème qu'on a retrouvé à quelques reprises dans les chansons de Diane Dufresne par la suite, surtout dans la deuxième moitié de sa carrière, quand elle a commencé à écrire ses propres chansons. Tout d'abord, ben, il y a eu « Je vieillis », qu'elle chantait déjà en 1997, alors que, ma foi, elle avait encore plusieurs années devant elle. C'est une chanson toute douce où elle raconte comment son corps change avec le temps et que ça ne fait pas vraiment son affaire. Mais le temps qui passe, c'est aussi un thème qu'elle a abordé sur un album paru en 2018 qui s'appelait « Meilleur après ». Avec le titre du disque, là, on se dit « Ah, ben il y a de l'optimisme là-dedans ». Elle veut nous montrer que le temps qui passe fait de nous comme des bons vins, qu'on est meilleur après. Qui pas tant. On n'est pas sérieux quand on a 17 ans. On n'est pas tellement plus heureux avec nos cheveux blancs. C'est ce que chante Diane Dufresne dans la pièce « Mais vivre ». Disons que son bonheur semble pas plus évident à saisir, même avec les années qui passent. Pour elle, faut dire que non, elle a pas toujours l'air d'avoir eu le bonheur facile. Mais on pourra pas reprocher à Diane Dufresne d'avoir manqué de drive pendant toute sa vie et la volonté de continuer malgré les années qui passent. Ben c'est ça qui transparaît surtout dans la chanson.

0: 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En 1987, Marianne Faithfull réenregistre la chanson « As Tears Go By » pour son excellent album « Strange Weather ». C'est la chanson qui avait un peu tout démarré pour elle bien des années plus tôt. On était en 1964. Elle a alors à peine 17 ans. La chanson, elle est écrite par nul autre que Mick Jagger, Keith Richards et l'agent des Rolling Stones, qui la donne à Marianne Faithfull. Le succès est immédiat. Mais le succès, ben, ça va être difficile à gérer pour Marianne Faithfull. On en a beaucoup dit sur sa vie. Peut-être que vous êtes déjà au courant de toute l'histoire. Résumons-la en disant qu'elle a connu ensuite des combats difficiles, notamment avec plusieurs dépendances, qui vont l'amener assez loin dans les problèmes. Elle va même être sans abri pendant un moment de sa vie. Elle va avoir des problèmes de santé, beaucoup de choses. En 1979, malgré tout, elle fait un improbable retour avec un disque qui s'appelle Broken English. Ce qu'on remarque tout de suite, c'est que la voix a changé. Marianne Faithfull a maintenant une voix qui est beaucoup plus rauque, beaucoup plus grave. Elle a été malade et il y a une pneumonie qui a endommagé de façon permanente ses cordes vocales. Donc, à partir de là...
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3: Bonjour, ici Julianne Perrault. Voici votre bulletin du jeudi 20 août 2026. La Ville de Québec a annoncé hier qu'elle bonifie son programme d'aide aux entreprises touchées par les chantiers de Tramcité en ajoutant 5 nouveaux territoires d'application à son programme d'aide financière. Quelques 370 entreprises deviendront admissibles à une aide financière pouvant atteindre 30 000 $. À compter du 2 septembre prochain, 2 nouveaux secteurs seront soumis à l'adoption du comité exécutif sur le boulevard René-Lévesque, entre les avenues Belvédère et Turnbull et entre l'avenue Turnbull et la rue de l'Amérique française. L'administration Marchand affirme offrir un programme d'accompagnement parmi les plus importants au pays. La Ville de Québec a également effectué hier une mise à jour des interventions arboricoles dans le cadre du projet Tramcité. La Ville procédera à l'abattage de 50 arbres dès septembre entre l'Université Laval et le Parc de l'Amérique française. Les estimations démontrent que plus du trois quarts des arbres d'alignement situés le long du tracé du futur tramway devraient être protégés, soit 5 328 des 6 821 arbres recensés. Toujours concernant les travaux du tramway, la Ville de Québec a repoussé à l'an prochain la mise à double sens de la rue Dorchester dans Saint-Roch. Radio-Canada nous apprend que le nombre de postes d'enseignants vacants a diminué de moitié en une semaine dans la capitale nationale et en Chaudière-Appalaches. À Lévis, par exemple, le nombre de postes à pourvoir est passé de 190 à 80. Aux premières seigneuries, il est passé de 151 à 26, tandis qu'il ne reste que 2 postes vacants au centre de services scolaires de la capitale. Une amélioration accueillie avec scepticisme par le syndicat de l'enseignement de la région de Québec, qui affirme que ces chiffres ne reflètent pas la réalité sur le terrain. Le média Montcartier nous apprend que le symposium Visiteurs revient cette fin de semaine pour sa 19e édition, mais dans un nouvel emplacement. Les 22 et 23 août, 64 artistes seront réunis au Parc de la Francophonie de 10h à 17h. Le public pourra découvrir les œuvres, assister à de la peinture en direct et faire quelques achats. Les organisateurs espèrent ainsi profiter d'un site plus achalandé et mieux protégé des intempéries. L'événement avait même failli être annulé cette année, faute de ressources pour l'organiser. Et depuis lundi, le Festival international de musique corporelle a pris siège dans Saint-Roch. Une programmation familiale est d'ailleurs offerte gratuitement aux familles à la bibliothèque Gabriel-Roy, en plus d'ateliers et de spectacles pour tous. Ce vendredi 13h30, à la salle de spectacle de la bibliothèque, se tient d'ailleurs le spectacle Clapella. Vous pouvez réserver vos places en ligne directement. C'est ce qui complète cette édition. Au nom de toute l'équipe, bonne journée à l'antenne de CKIA 88.3 FM et CKIAFM.org.
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Rebonjour tout le monde, Brian Saint-Louis toujours au micro de CKIA FM pour encore une heure avec vous. C'est l'heure bleue qui se poursuit. Pour l'émission d'aujourd'hui, on est dans l'âge, dans le temps et peut-être aussi dans certaines réalisations qu'on fait une fois que les années s'additionnent.

Il y a bien sûr eu une version française de cette chanson-là, en fait même deux. Une première qui a été faite par Claude François en 1976, mais sinon, c'est Eddy Marnay qui en fait une nouvelle adaptation. Mireille Mathieu va la chanter. Au Québec, des années plus tard, ce sera Marie-Denise Pelletier. Mais la première qui va la chanter, cette adaptation française, c'est celle qui a fait la chanson originale en anglais, c'est Janis Ian. À une certaine époque, on faisait ça un peu plus systématiquement, on dirait, là, réenregistrer ses grands succès dans une autre langue pour essayer de conquérir un nouveau territoire, continuer de faire vivre la chanson, même si on ne parle pas nécessairement cette autre langue. On salue l'effort de Janis Ian, mais ça s'entend un peu quand même qu'elle n'était pas tout à fait bilingue. Ça sonnait comme ça.

Mais on peut pas en vouloir à Janessian de ne pas avoir tous les talents. Déjà qu'elle en avait beaucoup. Oui, je vous ai fait jouer At 17 parce que cette chanson sur l'âge, ben, ça fait très bien dans le sujet de l'émission aujourd'hui. Mais c'est pas que pour ça. Le premier succès de Janessian, c'est arrivé très, très tôt. C'est en 1964. Elle écrit, compose et chante Society's Child, Baby I've Been Thinking, qui raconte une histoire d'amour entre une jeune fille blanche et un garçon noir. C'est évidemment un thème relativement tabou pour l'époque. Ce l'est peut-être encore, diront certains. Mais voilà, au moment de faire paraître cette chanson-là, en 1964, Janessian est là, 13 ans. À cet âge, une carrière qui décolle comme ça, ben, ça n'aurait pu être qu'un feu de paille. Mais non, elle va continuer d'enregistrer très régulièrement à partir de là. Ce sera plus calme du côté succès pendant quelques années, par contre, avant que At 17, à 17 ans, sorte en 1975. Et ça, ben, ce sera son plus grand succès. Elle va continuer d'enregistrer par la suite, participer à plusieurs projets, faire des tournées. Mais on dirait que c'est plus comme activiste qu'elle va aussi se faire connaître, notamment contre les compagnies qui gèrent les droits d'auteur aux États-Unis, qu'elle trouve profondément injustes. Et comme elle va aussi faire son coming out au début des années 90, ben c'est un sujet sur lequel elle va également prendre position. Mais comme aujourd'hui, à l'heure bleue, on parle du temps, de l'âge, retournons dans le temps et allons écouter ce premier succès de Janessian. On est en 64, elle a 13 ans, Society's Child.

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Si vous êtes fort en calcul mental, vous avez été capable de calculer en quelle année Vincent Delerme a fait paraître cette chanson. Les filles de 1973 ont 30 ans. Et le fait que je dise ça et que je réalise que c'est toujours bien juste 1973 plus 30, ben ça vous laisse deviner que le calcul mental, moi, c'est pas mon fort et que oui, je compte encore sur mes doigts. 2003, donc cette chanson, les filles de 1973, maintenant donc elles ont 53 ans. C'est l'âge d'une chanteuse que vous connaissez bien. Elle n'est pas née en 1973, mais presque. Elle est née le 22 décembre 1972. Et donc oui, Vanessa Paradis, maintenant, a 53 ans. Nous rajeunit pas ça, hein? Vanessa Paradis, qu'on a presque connue au même âge que Janis Ian, dont je vous parlais dans le bloc précédent, au moment où elle sort Joe le Taxi, qui sera un immense succès, numéro 1 en France pendant 11 semaines, mais succès aussi partout, en francophonie et même ailleurs, comme en Allemagne ou même en Angleterre, ce sera un top 3 là-bas quand même. La popularité, ben, ce ne sera pas facile pour Vanessa Paradis pendant son adolescence. Après l'immense succès, est venu un peu le backlash, les railleries du public. On dit même qu'elle a continué l'école, mais qu'elle a fini par abandonner ses études très tôt après ça, tant les autres élèves et même certains professeurs n'étaient pas tendres avec elle. Des années difficiles, donc. Mais elle va s'accrocher et continuer sa carrière autant en chanson qu'au cinéma. Et c'est une carrière au bilan quand même assez positif, hein, quand on regarde dans le rétroviseur. Sur le premier album de Vanessa Paradis, qui est paru quand elle avait 15 ans, oui, on trouve Joe le Taxi, mais aussi plein d'autres succès qu'on n'a pas tous oubliés, j'espère, dont celui-ci.

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Aujourd'hui, à l'émission, on parle du temps, de l'âge. Et je me suis enfergé depuis quelques chansons dans une lignée de jeunes artistes très précoces. Vous aurez peut-être reconnu Debbie Gibson à l'instant. Et oui, une autre pressée. Debbie Gibson a 16 ans. Quand elle lance l'album Out of the Blue, elle en vendra 5 millions d'exemplaires à travers le monde. Elle écrit toutes les chansons sur le disque. Elle en réalise même une, Foolish Beat, qui sera numéro 1. Tout ça si jeune. Le deuxième album de Debbie Gibson, Electric Youth, ça va quand même marcher assez bien aussi, avant que ça s'écrase un peu subitement avec le troisième. La musique a changé rapidement au début des années 90 et peut-être qu'on avait un peu mal négocié le passage vers l'âge et le style plus adulte qui pourtant s'imposait. Malgré tout, Debbie Gibson a continué sa carrière, mais pas avec le même succès, non. La transition vers l'âge adulte n'a pas été facile. Aujourd'hui, elle fait encore du nouveau matériel, mais surf aussi, pourquoi pas. C'est à la mode, sur la nostalgie et ses vieux succès. Non, c'est pas facile, cette transition-là, de l'enfant à l'adulte. Parlez-en à un petit gars bien de chez nous.

voici un doublé de René Simard. Oh que oui, mesdames et messieurs. Ne serait-ce que pour montrer la transition. En première heure, on a écouté Marianne Faithfull, dont la vie avait un peu transformé la voix, pour employer un euphémisme. Ben pour René Simard, c'est l'adolescence, bien sûr, qui a fait son œuvre. Le passage à l'âge adulte n'aura pas été facile. Pour René Simard, côté carrière, c'est probablement à l'époque du dernier disque avec sa sœur Nathalie, en 1988, oui, celui de Tourne la page, et celui de Catherine, qu'on vient d'entendre. C'est peut-être à cette époque-là, donc, que ça se passait un peu le mieux. Il a fait d'autres disques ensuite, bien sûr, mais le grand succès n'a pas été au rendez-vous. Même s'il continue quand même d'avoir une belle cote d'amour auprès du public, soyons honnêtes, c'est autour de la scène qu'il va continuer de travailler le plus au cours des dernières années. Metteur en scène notamment, mais aussi sur la scène, au point où, surprise quand même, là, quand on cherche René Simard dans Google maintenant, est-ce que ça dit « chanteur » Et non, ça dit « René Simard ». Comédien canadien. Eh bien, quittons les très jeunes chanteurs maintenant, mais pas le temps quand même, qui est le thème de l'émission de l'heure bleue d'aujourd'hui. On va aller dans les souvenirs d'enfance. En musique, Patrick Michaud avec Cahiers Canada.

Susan Vega avec Luca. Aujourd'hui, à l'heure bleue, on parle du temps, de l'âge, on a parlé d'enfance aussi. Donc, pourquoi pas ne pas faire jouer ce grand succès avec un narrateur enfant qui aborde un sujet quand même assez grave, là, la violence à la maison. Ça a été un hit surprise pour Susan Vega en 1987. On l'avait remarqué avec son premier disque, qui avait quand même eu un beau succès. Mais c'est cette chanson qui va vraiment la faire monter dans les palmarès et connaître du grand public. Une chanson, elle finira par l'avouer des années plus tard, il y a quelques années à peine en fait, qui était inspirée par sa propre enfance. Ça brassait un peu avec son père et ça lui a inspiré cette chanson. Ça fait parler du sujet à l'époque aussi, j'espère. Susan Vega, bien, qui va devenir une des autrices-compositrices phares des années 80 et montrer le chemin à d'autres, inspirer les prochaines générations d'artistes féminines, même en France. Karen Ann lance son premier album en 2000. Ça s'appelle « La biographie de Luca Philipson ». Ce Luca-là n'est pas anodin, c'était bien une référence à la chanson de Susan Vega. Et oui, donc, on va aller entendre Karen Ann, mais ce ne sera même pas une chanson de ce disque-là. Puisqu'on parle de temps aujourd'hui à l'émission, je suis plutôt allé piger dans son deuxième album, La Disparition, juste pour cette référence au temps assassin que l'on retrouve dans la chanson Le Sable Mouvant.

0: Cette voix reconnaissable entre toutes, c'est celle de Juliette Gréco, bien sûr. Non, monsieur, je n'ai pas 20 ans. 20 ans, c'est l'âge dur. Ce n'est pas le meilleur du temps. Je sais, je l'ai vécu. Ah, ben, c'est encourageant, ça, de savoir que le meilleur peut être à venir, même quand on n'a plus 20 ans. Il n'y a pas que la jeunesse dans la vie, quand même. Et si vous n'aviez qu'une seule morale à retenir de cette émission de l'heure bleue d'aujourd'hui, ben, ce serait celle-là, j'espère. Émission où on parlait du temps qui passe. Et le temps qui passe, ben, il passe aussi pour cette émission. Voilà. On arrive déjà à la fin. J'ai quand même quelques secondes, encore une fois, avec vous. Et j'en profiterai pour plugger, encore une fois, sans aucune gêne, la radio que vous écoutez en ce moment, CKIA FM. 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Aimez les pages, commentez, ça me fait plaisir de vous savoir à l'écoute. Et comme à l'habitude aussi, ben oui, on a le temps pour une toute petite dernière chanson. Juliette Gréco avait pas l'air de s'ennuyer de ses 20 ans, non. Et Charles Aznavour, hier encore, se rappelle avec nostalgie du moment qu'il les avait. Ben oui, on a écouté Charles Aznavour en première heure d'émission, mais quand même, on boudera pas ce grand classique.
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5: Bonjour, ici Julianne Perrault. Voici votre bulletin du jeudi 20 août 2026. La Ville de Québec a annoncé hier qu'elle bonifie son programme d'aide aux entreprises touchées par les chantiers de Tramcité en ajoutant 5 nouveaux territoires d'application à son programme d'aide financière. Quelques 370 entreprises deviendront admissibles à une aide financière pouvant atteindre 30 000 $. À compter du 2 septembre prochain, 2 nouveaux secteurs seront soumis à l'adoption du comité exécutif sur le boulevard René-Lévesque, entre les avenues Belvédère et Turnbull et entre l'avenue Turnbull et la rue de l'Amérique française. L'administration Marchand affirme offrir un programme d'accompagnement parmi les plus importants au pays. La Ville de Québec a également effectué hier une mise à jour des interventions arboricoles dans le cadre du projet Tramcité. La Ville procédera à l'abattage de 50 arbres dès septembre entre l'Université Laval et le Parc de l'Amérique française. Les estimations démontrent que plus du trois quarts des arbres d'alignement situés le long du tracé du futur tramway devraient être protégés, soit 5328 des 6821 arbres recensés. Toujours concernant les travaux du tramway, la Ville de Québec a repousser à l'an prochain la mise à double sens de la rue Dorchester dans Saint-Roch. Radio-Canada nous apprend que le nombre de postes d'enseignants vacants a diminué de moitié en une semaine dans la capitale nationale et en Chaudière-Appalaches. À Lévis, par exemple, le nombre de postes à pourvoir est passé de 190 à 80. Aux premières seigneuries, il est passé de 151 à 26, tandis qu'il ne reste que deux postes vacants au centre de services scolaires de la capitale. Une amélioration accueillie avec scepticisme par le syndicat de l'enseignement de la région de Québec, qui affirme que ces chiffres ne reflète pas la réalité sur le terrain. Le média Montcartier nous apprend que le symposium Visiteurs revient cette fin de semaine pour sa 19e édition, mais dans un nouvel emplacement. Les 22 et 23 août, 64 artistes seront réunis au Parc de la Francophonie de 10h à 17h. Le public pourra découvrir les œuvres, assister à de la peinture en direct et faire quelques achats. Les organisateurs espèrent ainsi profiter d'un site plus achalandé et mieux protégé des intempéries. L'événement avait même failli être annulé cette année, faute de ressources pour l'organiser. Et depuis lundi, le Festival international de musique corporelle a pris siège dans Saint-Roch. Une programmation familiale est d'ailleurs offerte gratuitement aux familles à la bibliothèque Gabriel-Roy, en plus d'ateliers et de spectacles pour tous. Ce vendredi 13h30, à la salle de spectacle de la bibliothèque, se tient d'ailleurs le spectacle Clapella. Vous pouvez réserver vos places en ligne directement. C'est ce qui complète cette édition. Au nom de toute l'équipe, bonne journée à l'antenne de CKIA 88.3 FM et CKIAFM.org.

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2: Bonjour, ici Juliane Perrault. Voici votre bulletin du jeudi 20 août 2026. La Ville de Québec a annoncé hier qu'elle bonifie son programme d'aide aux entreprises touchées par les chantiers de Tramcité en ajoutant 5 nouveaux territoires d'application à son programme d'aide financière. Quelques 370 entreprises deviendront admissibles à une aide financière pouvant atteindre 30 000 $. À compter du 2 septembre prochain, 2 nouveaux secteurs seront soumis à l'adoption du comité exécutif sur le boulevard René-Lévesque, entre les avenues Belvédère et Turnbull et entre l'avenue Turnbull et la rue de l'Amérique française. L'administration Marchand affirme offrir un programme d'accompagnement parmi les plus importants au pays. La Ville de Québec a également effectué hier une mise à jour des interventions arboricoles dans le cadre du projet Tramcité. La Ville procédera à l'abattage de 50 arbres dès septembre entre l'Université Laval et le Parc de l'Amérique française. Les estimations démontrent que plus du trois quarts des arbres d'alignement situés le long du tracé du futur tramway devraient être protégés, soit 5328 des 6821 arbres recensés. Toujours concernant les travaux du tramway, la Ville de Québec a repousser à l'an prochain la mise à double sens de la rue Dorchester dans Saint-Roch. Radio-Canada nous apprend que le nombre de postes d'enseignants vacants a diminué de moitié en une semaine dans la capitale nationale et en Chaudière-Appalaches. À Lévis, par exemple, le nombre de postes à pourvoir est passé de 190 à 80. Aux premières seigneuries, il est passé de 151 à 26, tandis qu'il ne reste que 2 postes vacants au centre de services scolaires de la capitale. Une amélioration accueillie avec scepticisme par le syndicat de l'enseignement de la région de Québec, qui affirme que ces chiffres ne reflète pas la réalité sur le terrain. Le média Montcartier nous apprend que le symposium Visiteurs revient cette fin de semaine pour sa 19e édition, mais dans un nouvel emplacement. Les 22 et 23 août, 64 artistes seront réunis au Parc de la Francophonie de 10h à 17h. Le public pourra découvrir les œuvres, assister à de la peinture en direct et faire quelques achats. Les organisateurs espèrent ainsi profiter d'un site plus achalandé et mieux protégé des intempéries. L'événement avait même failli être annulé cette année, faute de ressources pour l'organiser. Et depuis lundi, le Festival international de musique corporelle a pris siège dans Saint-Roch. Une programmation familiale est d'ailleurs offerte gratuitement aux familles à la bibliothèque Gabriel-Roy, en plus d'ateliers et de spectacles pour tous. Ce vendredi 13h30, à la salle de spectacle de la bibliothèque, se tient d'ailleurs le spectacle Clapella. Vous pouvez réserver vos places en ligne directement. C'est ce qui complète cette édition. Au nom de toute l'équipe, bonne journée à l'antenne de CKIA 88.3 FM et CKIA FM.org.

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2: Bonjour, ici Julianne Perrault. Voici votre bulletin du jeudi 20 août 2026. La Ville de Québec a annoncé hier qu'elle bonifie son programme d'aide aux entreprises touchées par les chantiers de Tramcité en ajoutant 5 nouveaux territoires d'application à son programme d'aide financière. Quelques 370 entreprises deviendront admissibles à une aide financière pouvant atteindre 30 000 $. À compter du 2 septembre prochain, 2 nouveaux secteurs seront soumis à l'adoption du comité exécutif sur le boulevard René-Lévesque, entre les avenues Belvédère et Turnbull et entre l'avenue Turnbull et la rue de l'Amérique française. L'administration Marchand affirme offrir un programme d'accompagnement parmi les plus importants au pays. La Ville de Québec a également effectué hier une mise à jour des interventions arboricoles dans le cadre du projet Tramcité. La Ville procédera à l'abattage de 50 arbres dès septembre entre l'Université Laval et le Parc de l'Amérique française. Les estimations démontrent que plus du trois quarts des arbres d'alignement situés le long du tracé du futur tramway devraient être protégés, soit 5328 des 6821 arbres recensés. Toujours concernant les travaux du tramway, la Ville de Québec a repoussé à l'an prochain la mise à double sens de la rue Dorchester dans Saint-Roch. Radio-Canada nous apprend que le nombre de postes d'enseignants vacants a diminué de moitié en une semaine dans la capitale nationale et en Chaudière-Appalaches. À Lévis, par exemple, le nombre de postes à pourvoir est passé de 190 à 80. Aux premières seigneuries, il est passé de 151 à 26, tandis qu'il ne reste que 2 postes vacants au centre de services scolaires de la capitale. Une amélioration accueillie avec scepticisme par le syndicat de l'enseignement de la région de Québec, qui affirme que ces chiffres ne reflète pas la réalité sur le terrain. Le média Montcartier nous apprend que le symposium Visiteur revient cette fin de semaine pour sa 19e édition, mais dans un nouvel emplacement. Les 22 et 23 août, 64 artistes seront réunis au Parc de la Francophonie de 10h à 17h. Le public pourra découvrir les œuvres, assister à de la peinture en direct et faire quelques achats. Les organisateurs espèrent ainsi profiter d'un site plus achalandé et mieux protégé des intempéries. L'événement avait même failli être annulé cette année, faute de ressources pour l'organiser. Et depuis lundi, le Festival international de musique corporelle a pris siège dans Saint-Roch. Une programmation familiale est d'ailleurs offerte gratuitement aux familles à la bibliothèque Gabriel-Roy. En plus d'ateliers et de spectacles pour tous, ce vendredi 13h30, à la salle de spectacle de la bibliothèque, se tient d'ailleurs le spectacle Clapella. Vous pouvez réserver vos places en ligne directement. C'est ce qui complète cette édition. Au nom de toute l'équipe, bonne journée à l'antenne de CKIA 88.3 FM et CKIAFM.org.
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5: Bonjour, ici Julianne Perrault. Voici votre bulletin du jeudi 20 août 2026. La Ville de Québec a annoncé hier qu'elle bonifie son programme d'aide aux entreprises touchées par les chantiers de Tramcité en ajoutant 5 nouveaux territoires d'application à son programme d'aide financière. Quelque 370 entreprises deviendront admissibles à une aide financière pouvant atteindre 30 000 $. À compter du 2 septembre prochain, 2 nouveaux secteurs seront soumis à l'adoption du comité exécutif sur le boulevard René-Lévesque, entre les avenues Belvédère et Turnbull, et entre l'avenue Turnbull et la rue de l'Amérique française. L'administration Marchand affirme offrir un programme d'accompagnement parmi les plus importants au pays. La Ville de Québec a également effectué hier une mise à jour des interventions arboricoles dans le cadre du projet Tramcité. La Ville procédera à l'abattage de 50 arbres dès septembre entre l'Université Laval et le Parc de l'Amérique française. Les estimations démontrent que plus du 3/4 des arbres d'alignement situés le long du tracé du futur tramway devraient être protégés, soit 5328 des 6821 arbres recensés. Toujours concernant les travaux du tramway, la Ville de Québec a repoussé à l'an prochain la mise à double sens de la rue Dorchester dans Saint-Roch. Radio-Canada nous apprend que le nombre de postes d'enseignants vacants a diminué de moitié en une semaine dans la capitale nationale et en Chaudière-Appalaches. À Lévis, par exemple, le nombre de postes à pourvoir est passé de 190 à 80. Aux premières seigneuries, il est passé de 151 à 26, tandis qu'il ne reste que 2 postes vacants au centre de services scolaires de la capitale. Une amélioration accueillie avec scepticisme par le syndicat de l'enseignement de la région de Québec, qui affirme que ces chiffres ne reflètent pas la réalité sur le terrain. Le média Montcartier nous apprend que le symposium Visiteurs revient cette fin de semaine pour sa 19e édition, mais dans un nouvel emplacement. Les 22 et 23 août, 64 artistes seront réunis au Parc de la Francophonie de 10h à 17h. Le public pourra découvrir les œuvres, assister à de la peinture en direct et faire quelques achats. Les organisateurs espèrent ainsi profiter d'un site plus achalandé et mieux protégé des intempéries. L'événement avait même failli être annulé cette année, faute de ressources pour l'organiser. Et depuis lundi, le Festival international de musique corporelle a pris siège dans Saint-Roch. Une programmation familiale est d'ailleurs offerte gratuitement aux familles à la bibliothèque Gabriel Roy, en plus d'ateliers et de spectacles pour tous. Ce vendredi 13h30, à la salle de spectacle de la bibliothèque, se tient d'ailleurs le spectacle Clapella. Vous pouvez réserver vos places en ligne directement. C'est ce qui complète cette édition. Au nom de toute l'équipe, bonne journée à l'antenne de CKIA 88.3 FM et CKIAFM.org.
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7: Me voici, me voilà. Oh, qu'est-ce que vous m'avez manqué. C'est trop long, une semaine sans vous. Sarah Gariepi de retour pour une autre émission Qualité Barbie. On s'apprête à passer la prochaine heure ensemble au son des années 80-90. En fait, au son du meilleur et du pire des décennies 80-90, parce qu'ici, à l'émission, on aime un peu le quétaine. On aime le kitsch. On aime les plaisirs coupables. Et d'ailleurs, si vous avez des idées de chansons pour moi, n'hésitez jamais à me joindre par courriel sarah@commercialqualitébarbie.com ou encore via le groupe Facebook de l'émission. Pour cette semaine, tiens, on va partir avec un artiste qui était chanteur, mais qu'on désignait aussi comme le coiffeur des stars. On démarre cette semaine avec du Alvaro et son Trafiquant d'amour.

Germain Gauthier dans les dernières minutes et la chanson avec laquelle on s'apprête à poursuivre va me permettre de relancer un appel à tous que j'envoie comme ça une fois de temps en temps sur les ondes parce que je suis toujours à la recherche d'informations sur la chanteuse avec laquelle on va poursuivre. La chanteuse s'appelle Césarée, C-E-S-A-R-E-Z, de son vrai nom, de ce que j'ai trouvé sur Internet. Elle s'appellerait Diane César et je ne trouve rien de plus que deux chansons. Est-ce qu'il y a quelqu'un qui a un album de Césarée? Est-ce qu'il y a quelqu'un qui a des copies physiques de ses albums? Est-ce qu'il y a quelqu'un, encore mieux, qui la connaît? S'il vous plaît, communiquez avec moi. J'aimerais vraiment en savoir davantage. En attendant, on va l'écouter avec son cœur de plastique.

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1: Ouais, on est encore là de retour. Deuxième partie de l'émission qui débute. Déjà, on est toujours là pour vous proposer toujours plus, un maximum de trésors de qualité des années 80-90. Et je vous propose de repartir la machine avec une chanson qui s'intitule « Une fille flyée ». Et si vous voulez l'acheter chez votre disquaire ou la chercher sur Internet, sachez que « flyée » s'écrit F-L-A-Y-E, accent aigu. La chanson est interprétée par un groupe qui s'appelle Retrouvailles. C'est l'âge d'or du synthétiseur et du Casio. Et Qualité Barbie, c'est reparti sur les ondes.

Les violons d'Acadie, c'était bien sûr Alain Morisot et Sweet People, un groupe que j'ai vu en spectacle récemment. D'ailleurs, je vous recommande. Excellente prestation. Et ça nous amène au moment de notre pause frotte-bédaine. Vous en avez peut-être l'habitude. Chaque semaine, on écoute une ballade, une chanson tranquille, une chanson d'amour romantique. Et pour aujourd'hui, en fait, ça fait des lunes que je veux vous tourner celle-là. Elle est dans mes notes de chansons à vous offrir depuis plusieurs semaines. J'ai envie de rappeler à votre souvenir aujourd'hui la chanteuse Catherine Carnasse. Je ne sais pas si ça vous dit quelque chose, je sais de

Agenda de Pauline Lapointe, c'est avec ça que se termine notre émission de cette semaine. Merci tellement de m'avoir accompagnée dans la dernière heure. Je le dis toujours, mais je le pense sincèrement. Animer Qualité Barbie, c'est un réel plaisir. Et c'est entre autres, non en fait, c'est seulement grâce à vous que je sais nombreux, toujours plus nombreux, à l'écoute et de partout au Québec. J'ai déjà hâte de vous retrouver la semaine prochaine. Soyez là, même heure, même poste. Et tiens, puisqu'on vient d'entendre Pauline Lapointe, on va se laisser aujourd'hui avec une chanson de sa sœur jumelle. On écoute maintenant Louise Portal avec Premier Round. Bonne semaine!

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Olé, vous êtes au 88,3 pour l'émission Le Buffet de 17h comme tous les jeudis. Et c'était Rena Cathy qui débutait l'émission aujourd'hui. Sombreros et mantilles. J'ai présentement un chapeau large bord, mais il n'y a pas la partie conique au centre, donc c'est pas vraiment un sombrero. Tant qu'à avoir commencé sur ce ton, on va continuer avec d'autres choses. En Europe, l'Espagne, c'était le point d'attraction pas mal, un peu comme au Québec, c'est la Gaspésie, c'est l'endroit où est-ce qu'on va se délasser. Alors, on va y aller avec Luis Mariano, Alice Robbie qui va faire un petit tour. Et puis Georges Dor qui nous présente un gros fan de Rena Cathy, justement, qu'on vient d'entendre. Et par la suite, bon, on a un groupe américain, mais eux autres, ils avouent qu'ils n'ont jamais été en Espagne.

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Aïe aïe aïe. On a été immergé, une immersion de culture espagnole. Et on se demande bien si c'était vraiment Aimé Grondin ou si c'était pour Georges Dor lui-même qui était, dans le fond, un fan de Rina Ketty et de ses sombreros et de ses mantillés. Alors là, c'est Three Dog Night qui disait qu'il n'avait pas été en Espagne. Alors là, on quitte l'Espagne, nous autres, pour aller un petit peu partout. On a Gilia. C'est une chanteuse germanophone. Je ne garantirais pas qu'elle est allemande. Elle est peut-être bavaroise, je ne sais pas trop. Elle reprend une chanson qu'on a connue, un groupe australien. Ça avait été un gros succès au Québec aussi. Alors, Gilia nous interprète « Friday on my mind ». Et puis après ça, on a un Français, on a un groupe québécois, un groupe plutôt californien et une chanteuse française qui nous vante les qualités du vélo. Tout ça au buffet de 17h au 88,3.

0: Oh, on fait du vélo aujourd'hui. Alors après la chanteuse Gilla, on a eu Gérard Lenormand, Harmonium, Crosby, Stills, Nash & Young et celle qu'on vient d'entendre, Georgette Plana. La même Georgette qui avait fait la première partie lors du premier passage de Robert Charlebois à l'Olympia de Paris. Alors, c'est pour dire que c'est pas nouveau qu'on parle du vélo. Alors, là, faut que je vous dise que dans la prochaine heure, on va aller dans les mythologies. L'œuf, c'est l'origine de la vie, hein? Alors, on a des chansons qui parlent d'œuf et un moment donné, ça peut peut-être aboutir sur un poulet. Aujourd'hui, le grand problème, la question que les gens se posent, c'est l'amour ou l'argent. Mais il y a eu une époque, à la fin des années 50, le gros dilemme, c'était pas l'amour ou l'argent, c'était l'œuf ou l'argent. Alors, c'est le docteur Jacques Desrosiers qui va nous expliquer ça. Il sera suivi par, justement, Robert Charlebois. Et puis, il y aura Henry Cording qui va en parler aussi. Puis, au travers de tout ça, il y a le groupe Carnivore qui dévore pas juste des œufs et qui vont apporter leur grain de sel. Donc, on y va avec notre bloc consacré aux œufs, aux œufs.
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C'est Mme Saint-Onge qui me les a donnés. Elle aurait bien aimé ça y aller, mais comme d'habitude, elle était plus la machine à laver. 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Dites donc, M. le portier, à quelle place qu'on passe pour la poule aux yeux d'or?

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Eh oui, mes cocos, on avait 4 à la douzaine. On n'avait pas une douzaine de chansons qui parlent des œufs, mais 4 à la douzaine, c'est pas pire. Alors, c'était dans l'ordre Jacques Desrosiers, Robert Charlebois, le groupe de Québec, Carnivore, et Henry Cording. Son vrai nom, c'est, vous le connaissez, sous le nom de Henri Salvador. Alors, je vous disais que c'est le moment de vous inviter à me communiquer si vous désirez avoir la liste des chansons et des interprètes qui ont joué.

Vous écrivez simplement à buffet@ckiafm.org et vous me dites que vous voulez avoir la liste et ça me fera plaisir de vous la faire suivre. On a encore quelques petites chansons avant de céder le micro à la prochaine émission. D'ailleurs, l'émission Voyage imaginaire va vous faire entendre des voix africaines. Je ne sais pas si c'est une coïncidence, mais la première artiste africaine à avoir son étoile sur le trottoir des étoiles dorées a eu son étoile cette semaine, c'est Angélique Kidjo. Alors, on va avoir d'autres voix africaines à l'émission de 18h. Pour ici, nous autres, on va aller peut-être un petit tour en Grande-Bretagne et on va terminer avec un tour en Jamaïque avec Rita Marley.

Notre buffet de 17h s'achève pour aujourd'hui. Soyez à l'écoute jeudi prochain au 88,3 pour d'autres trouvailles et quelques souvenirs. Dans quelques minutes, ce sera le voyage imaginaire avec Alain Lalancette.

0: Bonjour, ici Julianne Perrault. Voici votre bulletin du jeudi 20 août 2026. La Ville de Québec a annoncé hier qu'elle bonifie son programme d'aide aux entreprises touchées par les chantiers de Tramcité en ajoutant 5 nouveaux territoires d'application à son programme d'aide financière. Quelques 370 entreprises deviendront admissibles à une aide financière pouvant atteindre 30 000 $. À compter du 2 septembre prochain, 2 nouveaux secteurs seront soumis à l'adoption du comité exécutif sur le boulevard René-Lévesque, entre les avenues Belvédère et Turnbull, et entre l'avenue Turnbull et la rue de l'Amérique française. L'administration Marchand affirme offrir un programme d'accompagnement parmi les plus importants au pays. La Ville de Québec a également effectué hier une mise à jour des interventions arboricoles dans le cadre du projet Tramcité. La Ville procédera à l'abattage de 50 arbres dès septembre entre l'Université Laval et le Parc de l'Amérique française. Les estimations démontrent que plus du trois quarts des arbres d'alignement situés le long du tracé du futur tramway devraient être protégés, soit 5 328 des 6 821 arbres recensés.
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Bonjour et bienvenue à l'émission Le Voyage imaginaire avec Alain Lalancette. Au programme aujourd'hui, c'est la voix africaine. Dans la première demi-heure, on sera avec Angélique Kidjo. Vous verrez pourquoi. Dans la seconde demi-heure, on sera du côté de l'Afrique du Sud avec des ensembles, des chœurs, on pourrait dire. Ce sera Africa Mamas. Puis on terminera dans le dernier segment avec le Soweto Gospel Corps, qu'on avait eu d'ailleurs au Palais Montcalm en décembre dernier. Voilà, c'était leur première visite à Québec. Africa Mamas, je ne sais pas s'ils sont déjà venus ici au Québec et à Québec en particulier. Alors, donc, Angélique Kidjo, ben, d'abord, c'est une très grande artiste, une artiste que j'aime depuis longtemps. Moi, je l'avais vue, si je me souviens bien, c'était en 2015 au Palais Montcalm. Elle est revenue l'an dernier, mais c'était un projet chanson française avec un pianiste. Ça, je suis pas allé, mais c'était un projet différent, là, que c'est sur la chanson française. Mais lorsque je l'ai vue, c'est une incroyable bête de scène et elle a amené plein de monde à la fin à danser sur la scène avec à travers son spectacle et tout ça. Et j'étais sûr, moi, on était beaucoup, on était peut-être une vingtaine ou je ne sais trop. Alors, la raison qui m'a inspiré pour toute la thématique de l'émission, en fait, c'est quand Angélique Kidjo est devenue la première chanteuse africaine à avoir son étoile sur le Walk of Fame à Hollywood. Donc, c'est quand même assez... c'est un gros changement. Il y a eu déjà des artistes africains, mais qui étaient des c'est-à-dire qui étaient de blanches, de sud-africains, des artistes sud-africains. Mais voilà. Donc, je trouve ça important de souligner. Puis c'est non seulement un parcours extraordinaire, 40 ans de parcours. Elle est béninoise, elle a migré en France dans les premières années des années 80, puis à la fin des années 90, elle a migré aux États-Unis. Mais c'est une artiste très engagée, une sensibilité par rapport à la paix, à la justice et tout. Elle est impliquée au niveau de causes internationales, donc je voulais souligner ça. Donc, on va entendre une suite consacrée à Angélique Kidjo. On débute tout d'abord avec l'album Hope qui est sorti en avril dernier. On entendra Jérusalem. Voilà. Jérusalem. Donc, bien sûr, référence à Jérusalem. Ensuite, on ira avec l'album Sing, sorti en 2015. On entendra Ostiché. Ensuite, on revient à l'album Hope. Et là, on l'entendra chanter en anglais. Ça sera avec la collaboration du Soweto Gospel Corps. Comme quoi, tout est dans tout. Ça sera Sunlight to My Soul. Puis, on va aller avec l'album Heave de 2014. On entendra Kamouchou. Puis, aussi du même album, Ebile. Et enfin, on terminera avec l'album Modern Nature, sorti en juin 2021. Dans cette pièce-là, Africa, One of a Kind, elle est avec Mr. Eazi, un artiste que je ne connais pas, et Salif Keita comme invité. Donc, c'est un album, il y a plein d'invités. Voilà, donc je vous envoie cette suite musicale-là

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Alors voilà pour cette suite musicale consacrée à la chanteuse africaine, mais béninoise, mais qui a migré. Je rappelle, en France, dans les premières années, dans le début des années 80, et puis à la fin des années 90, aux États-Unis. C'est vraiment une artiste importante qui défend la cause des femmes, particulièrement en Afrique. Elle a une fondation qui s'appelle Batonga qui touche ça. Donc, elle est maintenant la première artiste africaine noire à avoir une étoile sur le Walk of Fame à Hollywood. Il y avait eu auparavant deux artistes sud-africains qui avait une étoile, mais c'est sud-africain blanc. Il y a l'actrice Charlize Theron et l'acteur Basil Rathbone. Donc, c'est vraiment une première et c'est, ça démontre une ouverture, enfin, de par rapport à toute cette importance-là. Donc, je rappelle rapidement, on a entendu tout d'abord Jérusalemma de l'album Hope, sorti le 24 avril. Ensuite, de l'album Sings de 2015, on a entendu Otiché. Puis on est revenu à Hope avec Sunlight to My Soul, qui était chanté en anglais. Et ça a été puis l'album Heave de 2014 avec Camusho et Ebile. Et enfin, de l'album Mother Nature, sorti en juin 2021. C'était Angélique Kidjo, bien sûr, mais avec Mr. Easy et Salif Keita. Africa One of a Kind, c'est un album où il y a plein d'invités, de collaborations. Voilà. Maintenant, on va changer. C'est toujours l'émission, bien sûr, Le Voyage imaginaire avec Alain Lalancette sur CKIA 88,3, CKIAFM.org et sur l'appli. Et vous pouvez consulter ma page Facebook, Jazz Bazar, Le Voyage imaginaire. Maintenant, on va aller avec un ensemble vocal a cappella féminin, Africa Mamas, qui existe depuis longtemps. Moi, je vais vous faire entendre, je ne sais pas si c'est s'ils ont fait des albums depuis ce temps-là, mais c'est l'album Ilanga, qui veut dire de son. C'était sorti en février 2021. Donc, je vais vous faire entendre quatre extraits de cet album-là. C'est encore là des femmes très engagées pour la cause des femmes et tout ça. À noter que sur l'album, il y a une reprise de Imagine de John Lennon et Yoko Ono. Sinon, ben, c'est soit du répertoire traditionnel où je pense que peut-être, oui, parfois, peut-être des compositions de membres de l'ensemble. Alors, je vous présente exercice de prononciation. Wangishielani, en un seul mot. Ensuite, ce sera Ibo Doué, suivi de Izuka Kude, et enfin, la pièce-titre Ilanga. Donc, ça va vous donner une idée de cet ensemble-là qui roule au moins depuis les années 2000 et même avant, je pense, bien avant ça, je crois. Alors, donc, Africa Mamas, que je vous présente maintenant.

Alors, on vient d'entendre l'ensemble vocal a cappella féminin d'Afrique du Sud, Africa Mamas. On a entendu donc quatre chansons de l'album Ilanga, Ilanga qui signifie « the sun », le soleil, quoi. Donc, c'était sorti en février 2021. On poursuit avec l'Afrique du Sud, mais avant, je vais vous rappeler qu'après l'émission, ce sera « Le monde en demande », l'émission d'Alain Mercier. Aussi que mon émission Jazz Bazar, vous rappelez que c'est dimanche à compter de 17h et encore cette semaine, comme les deux semaines précédentes, une partie de la programmation sera consacrée au Festival Jazz de Rimouski qui sera présenté du 3 au 6 septembre. Donc, voilà. Et je peux vous mentionner aussi que possiblement, c'est pas confirmé encore, mais que l'émission de Le Voyage imaginaire de la semaine prochaine sera consacrée au Carrefour mondial de l'accordéon, qui lui est dans à peu près dans les mêmes dates. C'est du 4 au 6 septembre, le Carrefour mondial de l'accordéon, qui vraiment a une importance depuis très longtemps. Donc, bonne possibilité que l'émission porte là-dessus. Alors maintenant, on va poursuivre donc avec un chœur mixte, le Soweto Gospel Choir, qu'on a eu d'ailleurs, c'était en décembre, ici à Québec, au Palais Montcalm, et c'était leur première visite. Alors, c'est un chœur qui... peut comporter jusqu'à une trentaine de membres. Évidemment, il ne tourne pas avec 30 membres. Donc, tout dépend du contexte où il se trouve à produire. Il chante en plusieurs langues sud-africaines, comme le Zulu, le Xhosa, et même l'Afrikaans, ce qui était la langue des coloniaux, finalement, qui ont créé l'apartheid. Mais il chante aussi en anglais. Et c'est aussi un ensemble qui... une sensibilité aux causes sociales, de justice et tout. Alors, on va aller avec tout d'abord l'album Hope de 2022, qui était sorti en septembre 2022. On entendra Bawo Xa Ndale. Ah, je pense que je ne vais pas vous prononcer, c'est trop compliqué. Deux chansons de l'album Freedom de 2018. Et encore là, je ne vous prononcerai pas, c'est vraiment pour moi imprononçable et tout ça. Mais celle qui suit, c'est un medley de trois chansons. Et ensuite, il y a une autre chanson. Voilà. Donc, le Soweto Gospel Choir, qui est vraiment est un ensemble qui se promène dans plusieurs registres musicaux. Par exemple, négro spirituel, gospel.

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C'était la voix de la chanteuse Malika Tirelien dans sa pièce Racine, tirée de son tout premier album Sur la voix ensoleillée. La voix de Malika que vous pouvez retrouver dans plusieurs albums du saxophoniste guadeloupéen Jacques Schwartzbard. Bienvenue à votre émission Le Monde en Demande, je suis Alain Mercier et j'espère que vous allez tous bien. Le tout premier morceau de cette émission-ci s'intitule Aimable, de Daniel Bellegarde. Percussionniste québécois d'origine haïtienne, chercheur, collectionneur de percussions et musicothérapeute ayant sorti deux albums, mais ce seulement après plus de 30 ans de carrière, dont celui-ci nommé Patrouille, incluant le morceau Aimable. Les morceaux qui suivent la programmation musicale d'aujourd'hui sont d'abord celle de la chanteuse ontarienne d'origine du Pérou, Patricia Cano, dans sa pièce Illusion, suivie du morceau Lullaby, A Promise of a Rainbow, tiré de l'album Finding Home, de la magnifique Maya Youssef. Maya Youssef, musicienne syrienne et compositrice résidant au Royaume-Uni, qui joue au Kanoun. Et pour achever cette section, la sympathique saxophoniste Ariane Morin dans sa pièce Bulgare. Saxophoniste folklorique basée à Montréal et très active sur la scène de la musique klezmer et balkanique. Tout de suite, Illusion de la chanteuse ontarienne Patricia Cano, ici à votre émission Le Monde en Demande.

Ariane Morin dans sa pièce à Bulgare. Ariane Morin, saxophoniste québécoise qui se démarque par son choix pour la musique klezmer et balkanique. Laissons place à la voix d'or du Mali, Kassemali Diabaté, dans sa pièce Tomorrow, suivi de l'époustouflant pianiste Martinique, le remarquable Mario Canonge dans sa pièce Mangia Save. Ici à votre émission Le Monde en Demande.

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7: Yeah, il est 20h. Et on a un petit micro rouge. Il est 20h, vous êtes au 88,3 FM à Québec, c'est CKIA, Radio Urbaine, Maison de la Radio, Radio Basseville, toute la patente. Vous êtes avec Papa Doom au micro avec dans l'univers éclectique, toujours délicieux fils légitime du Cosmodome. Vous entrez maintenant dans l'éclectrome. Et maintenant, mesdames et messieurs, mesdames extraterrestres et quiconque vous soyez, j'ai un invité spécial ici à la radio. En fait, pour une deuxième présence en saison, et j'ai nommé Mathieu Vesdelou.
8: Salut!
7: Salut Mathieu, comment ça va?
8: Ça va bien, toi?
7: Yes, ça va très très bien. Ça va vite, mais ça va bien.
8: Ça va bien.
7: Ouais, content d'être là. Ouais. On est live, après là, je viens de penser, j'ai comme pas posté rien pour annoncer ta venue. Je n'ai parlé la semaine passée.
8: Fait que
7: On le fera après. Fait que fallait ceux qui savent, savent. Comme ils disent. Donc, voilà, content de t'avoir avec moi en studio. En fait, pour la petite histoire, Mathieu m'avait écrit au mois de décembre dernier pour me faire part qu'il écoutait l'émission et puis qu'il avait entendu l'appel aux créateurs à venir présenter leur matériel. On échange un peu, on va prendre une petite bière. Puis là, de fil en aiguille, quelques mois plus tard, on est rendu là après une petite chillade sur le bord du lac Saint-Jean. On est rendu à Mathieu pour la première fois, madame monsieur, soyez avisés, a sorti son kit, son gear pour la première fois de la maison.
8: Ouais.
7: Une grande sortie. Fait que c'est cool. Donc Mathieu, pour ceux qui savent pas, Vesdelou, natif de Québec, mais établi au Saguenay depuis un bon petit bout.
8: Oh, une vingtaine d'années.
7: Une bonne vingtaine d'années. Et puis musicien depuis longtemps.
8: Oui.
7: Et récemment, son plongeon dans la musique électronique. Donc, il m'avait envoyé son matériel, j'ai vraiment trippé. Puis là, je disais, là, il faut qu'on se rencontre. Puis dans une vibe synthwave. Donc, il n'y a pas de. Tu ne crées pas ta musique là, sur un ordinateur, là, a priori. Là.
8: Non, c'est juste beaucoup de machines.
7: OK. Oui.
8: Puis des petites boîtes en métal.
7: Puis beaucoup de fils.
8: Beaucoup de fils.
7: Très cool.
8: Exact, ouais.
7: Bon, puis justement, après tes quatre premières productions,
8: oui.
7: T'as sorti ton EP il y a quelques semaines. Même,
8: quelques semaines, le 7 août.
7: Le 7 août, tout récemment. Puis t'as déjà du nouveau matériel.
8: Ben oui, c'est ça. Fait que j'ai continué à composer. Puis dans le fond, je t'ai proposé de venir les jouer. J'ai deux tonnes.
7: Ouais.
8: Fait. Qui vont sortir. Il y en a une qui va sortir le 25 septembre.
7: OK. Ouais.
8: Dans le fond, ça va être la première que je vais jouer.
7: OK.
8: Donc, elle s'appelle Bravo X-Ray Mike.
7: Nice.
8: C'est ça. Puis, il y en a une autre qui s'appelle Bonjour Falbala.
7: Oui.
8: Un petit clin d'œil à Astérix. que je t'avais envoyé.
7: Oui, oui, j'ai bien apprécié.
8: Fait que voilà, fait que puis pour la petite histoire, bravo X-Ray Mike, en fait, je l'avais déjà enregistré il y a, disons, un mois ou deux, puis c'est une toune qui avait été difficile à mixer. Okay. Puis en la jamant chez nous, je me suis rendu compte que je pouvais la pousser plus loin. Fait que la version qui va sortir le 25 septembre, celle que je vais jouer ce soir, c'est pas la version qui va sortir, que j'ai enregistrée en premier.
7: OK.
8: Mais
7: c'est la version